0: N'avez-vous pas fait récemment une rencontre?
1: Have you recently had a close encounter?
0: Une rencontre plutôt inhabituelle?
1: Close encounter with something very unusual.
0: Who are you people?
2: Synth pop non-stop.